0: moi monsieur Marcelin Bilomba, France Kid International.
1: Rien de spoor, rien de spoor.
0: Allez Saint-Pierre.